0: Merci.
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0: Tu vas monter qui en l'air en fait? Mais toi tu veux quoi en fait? Mais toi tu veux quoi? Mais en fait juste, non mais en fait tu me rappelles pas venir en fait.
1: Très bête.
2: La phrase du jour c'est il faut pas se compliquer la tête.

Hello, radio, ici Blanche pour le deuxième épisode de l'émission Fog Foxies. On est le mercredi 25 février 2026. On se retrouve aujourd'hui pour une playlist de sons mis à la suite, sans transition particulière. Je vois un peu la playlist comme une grande balade en voiture, enfin un grand trajet en voiture qui durerait plusieurs mois le lendemain d'une rupture. Et à laquelle on processe les informations et tout ça. Je vous laisse profiter de la sélection. J'ai pas cité les sons à chaque fois, mais je les ai écrits en description. Il y a juste le premier qui a un son de Alex G, ou Alex G, je sais pas, qui s'appelle Salt, que j'ai découvert dans la story d'un pote il y a quelques jours. Et il était avec sa go, et enfin, genre elle dansait en peignoir. Ils étaient grave beaux, ils écoutaient ça sur un tourne-disque, ça avait l'air trop bien. Et le son était trop beau, donc je vous laisse commencer là-dessus.

C'est ainsi que cette playlist prend fin sur cette musique de Edouard Maya, Stereo Love. J'espère que ça vous aura plu. Je reviendrai pour une émission à la fin du mois de mars. Merci à TSS Radio d'héberger l'émission Fog Foxes et je vous dis à bientôt.

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s'amuse et nous voilà de nouveau sur la dubstep, genre que j'affectionne évidemment particulièrement, adéquat à tous les bons sound systems. Maintenant, Ja Power Dub de Mala, qui d'abord était une unreleased, figurez-vous, avant de finir pressé sur une édition, une réédition même de Changes, un de ses hits majeurs, qui arrive donc sur la phase B de ce vinyle. Donc Changes, le hit de Mala sur un côté, et Ja Power Dub qui est ce morceau sur l'autre. Légende de la dubstep évidemment, qui est passé du côté de Deep Medi et qui a fondé Digital Mystics avec Koki, un peu de culture musicale. Mala, Ja Power Dub.

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de finir ce cycle. J'espère que vous avez passé un bon après-midi en ma compagnie. Jusqu'ici, moi personnellement, j'ai beaucoup de plaisir évidemment. On se quitte avec quelques petits morceaux de jungle, à commencer par celui-ci qu'on écoute actuellement avec I Can't Stop de Lemon D, paru sur le label V Recordings à la fin des années 90, un classique de la jungle. Lemon D évidemment grande figure, et V Recordings un non moins grand label, c'est donc I Can't Stop qui est le titre de l'EP I Can't Stop Change, si mes souvenirs sont bons. On enchaînera ensuite avec Spice of Jazz par Sounds of Life, c'est à la fin des années 90, directement dans cette récré. On va bien s'amuser, j'espère que vous

0: Du coup, Mona, tu disais que t'allais bien, mais sinon, comment ça va, Mona?
1: Ça va très bien.
0: Ça va très bien?
1: Oui, je trouve étonnamment bien parce que je suis un peu stressée. J'ai l'impression que le futur, il arrive très vite, surtout en ce moment, et pourtant que ça va justement super bien et que je suis très au présent. Parce que je pense, enfin, il n'y a pas de futur proche qu'on va. J'ai pas de projet, etc. Je suis juste genre bien maintenant.
0: Ouais, tu
1: Et
0: vis dans l'instant
1: j'ai
0: présent.
1: l'impression, ouais, que du coup, ça aurait dû arriver avant parce que j'avais plus le temps de profiter. Je comprends pas que je suis sereine parce que ça me stresse beaucoup. En plus, je sais même pas précisément ce que je vais faire, etc. Mais du coup, je vois tout ce qu'il y a maintenant en mode trop bien, trop beau. Je veux rester là et en même temps, je me dis, c'est comme je suis optimiste et je suis bien, j'ai pas non plus peur de plus tard alors que. Comme beaucoup de peur normalement.
0: Et comment ça se fait que tu penses que tu es dans cet état d'esprit maintenant, mais que tu l'étais pas forcément avant?
1: Je pense que j'ai beaucoup de démons
0: Ouais.
1: et que je me concentrais un peu plus dessus et c'est vraiment mais ça va, je dis ça va bien maintenant et il y a la transition mais ça va depuis février peut-être et je me dis quand même ça vraiment bien et je trouve des fois c'est pas facile d'aller bien parce qu'on voit plus que les gens vont mal. Et
0: Ouais.
1: c'est plus facile d'aller mal soi-même et de dire que c'est sa faute. Enfin, dans son coin, quoi.
0: Est-ce qu'il y a une culpabilité d'aller bien?
1: Ça dépend des moments.
0: Ouais.
1: Non, je me sens vraiment sereine. J'ai pas trop de projets en vrai. Mais justement, c'est pour ça que je me sens autant présent par rapport à d'habitude. C'est que je suis très stressée par le vide, moi. Et que justement, j'ai peur de m'ennuyer, etc. Et là, il va y avoir plus personne. Et en même temps, justement, je prévois pas trop. Alors que normalement, je sais déjà à peu près ce que je fais tout l'été, etc. Donc, ça va me stresser. J'ai l'impression que ça va me revenir dans la gueule d'un coup. Parce que justement, je prépare pas
0: Ouais.
1: assez. Mais pas tant que ça, justement, ouais.
0: Et tu disais que tu avais des moments et des démons, pardon, et des moments de stress. Comment tu gères tes moments de stress? Parce que là, ça va, mais comment tu gères les moments où ça va pas?
1: J'y gère pas du tout.
0: Tu les gères pas du tout.
1: J'ai des périodes où je vais vraiment pleurer tous les soirs et je sais que j'ai ce souvenir, mais c'était l'année. Non, c'était en, ouais, c'était en L2 où je sais que on était. C'est comme ça, en attendant James B. J'ai pleuré à en vomir et après j'ai vu ma psy, je crois, le lendemain ou sur le lendemain. Je me suis dit, c'est bon, je suis descendue bien bas là.
0: Ouais.
1: Maintenant, faut que ça aille, il faut faire en sorte d'aller. Après, il y a des phases où je me laisse aussi. Aller très mal et je disais souvent avant que je pleurais autant que je souriais mais que je souris beaucoup du coup bon
0: Oui.
1: bah je pense c'est j'ai pas trop le truc de beaucoup parler aux gens de directement de juste dire ça va pas de demander de l'aide je déteste demander de l'aide pour tout et
0: Pourquoi?
1: je sais pas mais je pense c'est un truc de fierté qui est ancré aussi hein, mais du coup, oui, j'ai pas appris à demander de l'aide. Enfin, j'aime pas qu'on m'aide. Si on peut le faire, en vrai, ce serait peut-être bien. Je sais pas. Ouais, je sais pas recevoir et je sais pas demander de l'aide. Mais du coup, enfin, quand j'ai décidé de l'avoir, je pense que c'est un truc à part. Jusqu'à un moment, elle m'a posé la question par exemple, de quelqu'un dont j'étais plus proche, de mais si ça va pas, tu sais que je pourrais demander. Mais même les gens avec qui ça va, j'ose pas leur demander et j'écris beaucoup. Donc,
0: Ah ouais.
1: j'ai beaucoup ce truc de si j'ai quelque chose à dire, bah, je le dis à mes carnets, où je vais même enregistrer seule pour me vider. Et puis après, je m'analyse, je me suranalyse, et ça, j'en parle à tout le monde. En fait, j'ai compris ça, vous, comment? Parce que je trouve que bah, la vie, c'est dur. Et du coup, si on partage tous nos petites astuces, peut-être on va aller bien.
0: Putain, c'est la première fois que j'entends quelqu'un qui s'enregistre et qui analyse ses
1: Ah,
0: enregistrements.
1: j'écoute pas les enregistrements.
0: Ah d'accord, je pensais que c'était là en mode
1: Non.
0: ouais, alors là je chiale à 3 minutes 50.
1: Alors.
0: Ça veut dire que bah écoute, je
1: Non,
0: pensais
1: non.
0: à ça.
1: C'est juste pour y réfléchir. Enfin, moi, ça me fait du bien. Et puis, je sais pas, c'est plus facile de s'enregistrer que de parler dans le vide pour
0: Ouais.
1: moi. Et puis, j'ai beaucoup d'attache aussi à qu'est-ce qui s'est passé à ce moment. Des fois, je réfléchis juste et en vrai, il n'y a rien. Il n'y a pas d'enregistrement, il n'y a pas d'écrit. C'est vrai que j'ai tendance à me dire, faut que je sache dans quel état d'esprit j'étais à ce moment-là. Et j'ai vraiment des carnets remplis, quoi. Alors que vraiment, enfin, jamais je me tape la déterre de tout relire. Hein. Mais ça fait du bien aussi, des fois, de voir. Je sais que. Donc, ma relation, c'était compliqué, je crois que je t'en avais parlé, mais des moments où je me suis dit, mais en fait...

0: j'aurais jamais dû partir et tout, et on s'aimait. Et en fait, j'ai revu les écritures et les mal-être que j'avais. Je me disais, c'est très bien parce que je serais
1: C'est très
0: au
1: bien.
0: fond du gouffre, en fait. Là, j'essaie d'écrire alors que ça va bien, justement, et c'est plus dur
1: Ah
0: d'écrire.
1: ouais.
0: Je trouve, j'ai pas envie d'écrire puisque ça va bien. En même temps, justement, j'écris, enfin, je suis trop contente là de qui je suis, de où je suis.
1: Tu disais que toi, tu avais du mal à aller vers les gens quand ça allait pas, mais quand les gens viennent vers toi quand ça va pas, comment tu le gères?
0: Bah, peut-être pareil qu'avec moi, c'est pas une bonne chose, mais j'analyse beaucoup.
1: Ouais.
0: J'ai pas, je trouve que je ne sais pas écouter bien les gens. Je sais pas trop réagir en plus quand il y a un problème. Mais j'ai tendance, ouais, à rapprocher de mon vécu. J'ai quand même, je trouve, une façon, je sais pas comment dire, mais un sens de la déduction. Parce que je mets en lien des choses qui n'ont pas forcément de lien en apparence, mais qui font sens ensemble. Enfin, le ressenti va être le même, même si le fait est très éloigné.
1: Ouais.
0: Et du coup, je comprends ce que la personne ressent. Et je trouve que je suis très empathique, même si je ne sais pas forcément le montrer. Et que je ne suis pas forcément une éponge comme certains. Je sais pas si t'étais là quand on en a parlé avec Davia, mais j'ai ce truc de, même pour des personnes qui vont faire des choses détestables, comme je réfléchis et je comprends comment le processus, bah j'ai une certaine empathie pour eux.
1: Ouais.
0: Mais c'est des fois c'est pas bien
1: Des
0: du
1: fois,
0: tout.
1: c'est pas bien. Dans le cercle proche, je veux
0: Familial
1: dire,
0: ou
1: ouais, je
0: d'amis?
1: pensais à familial, mais on peut avoir un cercle proche amical.
0: Bah j'ai c'est horrible parce que je pense que j'ai cette grande différence avec ma famille qui va être de pas vouloir montrer du sensible sensible. Et du coup, c'est, enfin, je trouve que chez moi, beaucoup sort par la colère. Et c'est pas sain du tout. Et puis, c'est pas agréable. Hein.
1: Ouais.
0: Mais comment tu vas être la première personne à ne pas crier, tu vois? Et puis,
1: Ouais.
0: moi, je pleure facilement du coup face à la colère pour le coup. Mais c'est tellement souvent des cris, etc. C'est épuisant. Je suis trop
1: Les gens
0: contente
1: qui crient,
0: de vivre en
1: c'est...
0: dehors. Ouais. Mais je sais que je réagis pareil, que quand je vais avoir un truc qui va, enfin, m'attaquer, que je vais peut-être réagir en criant parce que je l'ai appris comme ça du coup.
1: Oui, ça vient de ton éducation.
0: Et c'est horrible. Peut-être pas pleurer devant tout le monde non plus, en tout cas, enfin, j'aimerais, je pense que si, quand même, j'ai pas le choix, hein, comme
1: Ouais.
0: vu devant tout le cours de danse.
1: Non.
0: Mais c'est, oui, c'est ça, c'est des craquages et je voudrais pas m'énerver. Mais ouais, c'est une espèce de défense.
1: Est-ce que tu sens qu'il y a un moment de rupture où tu as ta partie empathique qui prend, qui essaie de comprendre, comme tu dis que tu analysais beaucoup les tenants et les aboutissants de chacun, etc. Et est-ce que tu penses qu'il y a un moment où, de rupture où juste tu fais part de tes émotions et tu peux crier et pleurer, où ça vient instantanément? T'as pas cette phase d'empathie et de...
0: Je pense que ouais, c'est deux moments différents et j'ai pas forcément une analyse avant quand on me crie dessus.
1: Ouais.
0: C'est difficile de dire comme ça, mais du coup, enfin, ça fait un moment qu'on m'a pas crié dessus.
1: Tant mieux
0: Tant
1: pour
0: mieux.
1: toi. Je te souhaite que ça
0: C'est
1: continue
0: peut-être
1: comme
0: pour ça que
1: ça.
0: ça va. Mais ouais, je pense que bah, je suis quand même sensible, même si je parfois beaucoup, j'ai voulu me faire croire le contraire aussi. Donc. Non, à ce moment-là, enfin, je pense que j'essaye d'être rationnelle dans ce que je dis, mais qu'il y a tellement de défense qui crie, etc., que non, c'est plus une analyse, c'est de la défense, et je peux sûrement dire des choses débiles. Mais je trouve que mon père a vraiment ce truc de pas admettre qu'il a tort, et donc c'est insupportable, et
1: Ouais.
0: ça ne fait que monter, ça peut pas descendre. Mais surtout, enfin, du coup, il y a plein de moments où il a tort, et je me dis, dans ces moments-là, faut attendre et peut-être plus tard il acceptera entre grosses guillemets qu'il a tort et encore. Et mon père en plus quand il a tort, je pense qu'il a ce truc de reprocher autre chose qui n'a rien à
1: Ah,
0: voir mais qui te
1: putain.
0: reproche du coup vraiment. Mais du coup toi tu ne peux pas te débattre de tout ça. Genre. Non
1: Et
0: c'est.
1: tu peux ne pas répondre à la question, c'est quoi ton rapport avec tes parents?
0: Bah là ça va.
1: Ouais.
0: C'est très compliqué. Enfin. J'ai l'impression, en même temps, j'ai eu beaucoup de chance et malgré ça, enfin, j'adore mon père et je suis trop reconnaissante d'avoir pu beaucoup faire les festivals, etc. avec lui, des moments où je passe seule avec lui, je suis généralement très bien. Quand j'étais petite, j'avais jamais été aussi proche de mes parents que maintenant, en limite. Et du coup, enfin, il y avait beaucoup ce truc des gens qui étaient très attachés à leurs parents, qui leur faisaient des câlins. Je me souviens de la première fois qu'on est parti à Avignon, Liam qui téléphonait à sa mère tous les jours, et moi on a dû me dire, il faut que t'appelles tes parents dans la semaine, Mona.
1: Ouais, il faut leur tenir au
0: Et
1: courant que t'es en
0: voilà,
1: vie.
0: vraiment, il faut faire quelque chose. que je pense que c'est aussi en partant de chez mes parents que j'ai pu me rapprocher d'eux d'une certaine manière, où je me suis dit, ok, enfin, je les aime, il y a tout ça qui est bien. Je sais qu'à un moment, j'avais écrit un texte, un jour j'aimerais leur donner, en même temps, bah, si je tarde trop, je vais moi-même plus aimer le texte, c'est sûr.
1: Ouais.
0: Mais c'était il y a longtemps. Enfin, il y a beaucoup de reconnaissance et en même temps, oui, en analysant, enfin, je me dis, justement, moi j'ai fait sûrement une crise d'adolescence très très tôt. Je dis, enfin, je devais être détestable et j'étais très râleuse quand j'étais petite. Enfin, alors je sais que j'avais un carnet qui était avec des petites intercalaires. J'avais mes problèmes avec mes amis, mes problèmes avec mes copains, mes problèmes avec mes
1: Oh non,
0: parents.
1: tu éclates tous tes petits problèmes.
0: Voilà. Et j'écrivais quand ça allait pas, déjà.
1: C'est quoi ton rapport au corps?
0: Je me sens bien. Je me sens assez bien. J'ai pas de problème avec mon physique. Par moment, je vais pas le trouver au mieux, mais juste souvent, je m'en fous. Je me dis, En fait, c'est ça, c'est que, bah, du coup, par mon rapport au corps, viscéralement, c'est vraiment ce truc. Mais c'est génial. Il
1: Ouais.
0: marche, il fonctionne. Je peux marcher. Je sais que je fais un parallèle nul en disant, mais on s'occupe de la taille de nos seins alors qu'ils nous servent à rien et on remercie jamais d'avoir des pieds qui nous portent. Et je trouve ça fou. Enfin,
1: Ça,
0: c'est
1: t'as raison.
0: tellement, en fait, j'aurais pas envie. Enfin, je sais que pour certains c'est très difficile. Mais après, moi, j'ai ce truc aussi de me dire j'ai tellement de complexes dans ma tête que j'ai pas le temps d'en avoir des physiques en plus. Mais que enfin, ça sert à rien. On s'en fout en vrai du physique. Après, je dis ça parce que je pense aussi que de base, j'aime bien mon physique. Je
1: Ouais.
0: suis pas à plaindre. J'ai pas vécu de discrimination par rapport au physique. Enfin, on m'a peut-être dit que j'étais à vomir, mais ça va. Maintenant, je le vis bien.
1: Super.
0: Mais quand même, genre ça nous porte, on peut faire des milliers de choses, on peut courir, on peut danser. Et je me dis, mais tant que, enfin, j'allais dire tant que j'aurai deux jambes, même justement, c'est souvent les gens qu'on en plus aussi qui se rendent compte de
1: À
0: la
1: quel
0: chance qu'ils ont
1: point,
0: de
1: ouais.
0: tout le reste, etc. Après, dans l'intimité, moi, je pense que je suis à l'aise. Après, ça dépend toujours des gens qu'on a en face. Comme moi, j'ai à avoir des expériences avec beaucoup de gens différents, je sens que n'a pas le même rapport. Et une personne qui est mal à l'aise avec son corps peut m'être beaucoup plus mal à l'aise avec notre corps,
1: Ouais.
0: alors qu'à la base, on l'est pas du tout. Je vois certaines personnes qui peuvent rester à poil toute la journée chez moi. Bah, ça me met trop bien.
1: Ouais.
0: On est très à l'aise, tout va bien, et je vais pas forcément avoir le réflexe de m'habiller. Si je vois que directement, bon, tu restes forcément sous la couette, etc., bah, je me sens pas. Bah, en fait, c'est une vulnérabilité aussi, et
1: Bien
0: je peux pas
1: sûr.
0: être la seule à être complètement nue. Alors que pourtant, enfin, j'ai pas ce truc de pudeur. Par contre, vraiment, j'ai découvert la pudeur,
1: Ah bon?
0: la pudeur en ayant envie d'aller faire pipi, en étant trop dans un mauvais état pour être en pleine conscience de mes actes. Mais sinon, vraiment, j'ai pas du tout ce rapport à la pudeur. Enfin, il y a des limites à tout,
1: Bien
0: hein.
1: sûr. Et il y a un sujet que je voulais parler avec toi parce que j'ai l'impression que tu es assez à l'aise là-dessus et je n'ai parlé avec personne pour l'instant, c'est de sexualité.
0: Ben, je suis très à l'aise avec ça.
1: Oui.
0: Surtout, ben, j'allais dire surtout pour en parler, pour en faire aussi, il n'y a pas de souci.
1: Oui.
0: Mais c'est vrai que ben ça, je pense pour le coup, c'est bizarre parce que c'est depuis, je pense, j'allais dire le collège, mais même avant, je pense j'avais une curiosité, mais bon, comme peut-être on l'a tous eu, je ne me rends pas trop compte justement de si les gens sont aussi curieux avant. Mais depuis le collège, c'est un sujet juste qui m'intéresse, tu vois, avant d'être un sujet qui, enfin, un truc qui m'attire en tant que. Juste le sexe, les hormones, etc., quand t'es au collège, mais de vraiment dire, c'est intéressant ce
1: Bien
0: sujet,
1: sûr.
0: c'est comment ça marche, etc. Et pareil, c'est un rapport au corps aussi. Enfin, on l'a tous, pas forcément, hein, il y a des gens qui n'ont pas du tout de
1: Oui, bien
0: sexualité, et
1: sûr.
0: s'ils le vivent très bien, tant mieux pour eux.
1: Oui.
0: Mais bah je trouve, enfin, c'est ça, c'est pour moi, ce que je préfère, je pense, dans la sexualité aussi, c'est vraiment la zone d'exploration. Enfin, genre, c'est incroyable, et bon, de plaisir, etc. Mais. Peut, oui, tellement expérimenter des choses, se découvrir les autres. Et oui, il y a ce rapport avec les gens qui, je trouve, est fou. C'est pour ça que c'est trop bien quand t'as ton partenaire aussi, hein, parce qu'il y en a aussi où tu n'exploreras rien. Tu
1: Oui.
0: ne vas pas réessayer même.
1: Du bénévolat.
0: Voilà.
1: Et comment tu décrirais ta sexualité?
0: Libre.
1: Libre.
0: Je pense que j'ai eu un moment où j'avais un manque d'amour. C'est en début d'année là et l'année dernière sûrement, où je pense, enfin, Ça fait une sorte de procuration, etc. Mais en même temps, je me dis, mais justement, je profite tellement d'être célibataire, de pouvoir explorer plein de choses, voir des gens différents. Et j'aurais pas envie d'être enfermée avec quelqu'un dans ce sens-là où je me dis, mais c'est pas. Enfin, même si on peut explorer plein de choses avec quelqu'un, et justement, à la limite, c'est mieux quand on est avec quelqu'un depuis longtemps pour explorer. En même temps, les gens sont tous différents. Il y a des choses qu'on ne verra jamais d'une personne à l'autre, bien que. Enfin, des choses minimes, peut-être. Et maintenant que j'ai plus du tout aussi ce manque d'amour que j'ai pu ressentir et qui me faisait me dire t'accroches aussi à, enfin c'est ça, un manque d'affection quoi, que là vraiment, je suis contente quand ça arrive, mais j'ai pas l'impression d'être en attente et de s'accrocher trop fort à quelque chose. Du coup c'est encore mieux.
1: Putain, du coup, c'est ta description, ça serait libre, c'est super pour une femme. C'est ouf, moi, je trouve.
0: C'est trop bien. Enfin, après, je dis ça, il y a plein de moments où je me suis dit aussi, c'est maintenant, mais c'était très dépendant de justement. Et je pense que j'ai une très forte libido et que c'était aussi, par moments, hein, limite un besoin et un manque. J'ai vraiment ressenti le truc de. Je sais que c'est une drogue et je me suis renseignée sur l'addiction au sexe. Et c'est un moment où j'étais vraiment beaucoup trop. Et je me suis dit, ok, il faut que je me calme et je pense à d'autres choses. Et j'ai vraiment beaucoup lu à ce moment-là, juste des livres pour autre chose, parce que tu peux rien faire d'autre quand tu lis. Et tu te concentres sur un fil conducteur. Parce que sinon, j'ai l'impression que j'y pensais quasiment tout le temps. Et que quand pas accès, bah, enfin, c'est. J'allais dire, la sensation, elle est terrible, parce que en même temps, c'est un énorme manque. En même temps, tu peux pas du tout, justement, y accéder, parce que tu peux pas aller draguer dans cet état. Tu peux pas voir quelqu'un parce que tu le
1: C'est pas fin,
0: consommerais. Ouais, c'est
1: ouais.
0: ça. Ça serait terrible. Mais du coup, enfin, en fait, c'est ça, je suis libre avec moi-même. Après, je trouve que c'est beaucoup les rencontres et les gens qui vont la partager. Mais là, tout va bien. De toute façon, j'ai eu un moment vraiment d'addiction et de me dire c'est insupportable le manque, essayer d'y penser tout le temps et se branler plusieurs fois par jour, alors que je déteste me branler pour
1: Ah ouais?
0: le coup. Ouais.
1: Comment ça se fait?
0: Bah maintenant, enfin ça va peut-être mieux et encore justement je le fais très peu, mais bah c'est je pense c'est parce que j'avais un gros manque d'amour et d'affection et que moi ce que j'aime c'est vraiment bah du coup dans le sexe c'est le contact et le physique, se sentir, se toucher, et que si je me branlais c'est que j'étais en manque de ça et donc je finissais beaucoup de masturbation par pleurer et me sentir
1: Ah ouais.
0: juste très seule. Donc quand t'es dans ce truc, mais qu'en même temps il n'y a que ça et que c'est une boucle, c'est. Non, c'est horrible. Enfin, tu es que.
1: Et ça
0: Ouais,
1: va mieux
0: pleurer, te
1: maintenant?
0: sentir seule, là, ça va. Tout va très bien.
1: Oh, cool.
0: Justement, j'ai plus du tout la sensation de solitude en ce moment. J'ai très peur que ça me revienne dans la gueule quand tout le monde va quitter Corté. Mais c'est ça, là, j'adore le sexe, hein, si je peux, justement. Et je trouve que. Depuis que je vais bien, c'est beaucoup plus facile aussi d'attirer les gens et d'avoir des envies avec les gens parce que tu te sens à l'aise, t'as pas un. Et puis t'as pas une pression à te dire faut absolument que, genre, on y arrive ou ok, on va faire ça. Genre, c'est juste bien. Et je trouve que j'ai moins peur de l'amour aussi. Et avoir moins peur de l'amour, c'est très bien en drague parce que tu peux jouer avec ça. Qu'avant, j'avais vraiment ce truc de direct, si on me dit un truc, là, oula, attention, et une grosse distance, etc.
1: Tu avais peur de l'amour,
0: J'ai. Oui,
1: ou tu as peur de
0: j'ai.
1: l'amour?
0: Je pense que j'ai toujours un peu peur de l'amour, mais que ça va un peu mieux. Mais bah, j'ai toujours, je pense, eu un peu peur de. Enfin, j'avais peur de l'engagement, mais j'ai eu mon premier copain où ça s'est quand même bien passé. Et à ce moment-là, j'avais envie de me poser, etc. Mais ça, voilà, ça a été long le temps que ça a duré. Et après, j'avais besoin de plus d'espace, de plus de liberté. Et non, j'ai eu mon deuxième copain. Donc, après, enfin, j'avais toujours. Du coup, là, le besoin de liberté, il était étouffé parce que j'ai pas eu la place de le prendre. Et que jalousie maladive, etc. Et insupportable. Donc, après, j'avais très peur de. Enfin, déjà, à ce moment-là, je commençais à avoir un peu peur de l'engagement, de se dire c'est de la jalousie, forcément. Et après ça, mais je me disais, mais là, j'ai. Enfin, maintenant, j'ai l'impression que ça commence à aller mieux, parce que ça fait aussi 3 ans et demi que je suis célibataire. Mais du coup, une peur de l'engagement, de se dire, oui, c'est dans ma tête, il y a une part de moi qui dit, le couple, c'est forcément se bloquer. C'est ça, ça va être de la jalousie, ça va être des comptes à rendre, etc. Et j'en veux pas. Et de l'amour, mais parce que ça, pareil, enfin. J'étais amoureuse trop fort et trop mal et
1: Ouais.
0: de qu'on m'ait traité trop mal aussi. Donc c'est de la blessure et je pense que je suis devenue très difficile en amour. C'est bizarre parce que je suis beaucoup moins en sexe et même s'il ne comprend peut-être pas. Mais c'est je trouve peut avoir du sexe avec quelqu'un qu'on n'aime pas sur plein de points parce que une fois que c'est fini ou alors on va peut-être se voir un peu mais voilà
1: Ouais.
0: que si moi je veux que si je tombe amoureuse soit une personne que justement que d'une certaine manière j'ai choisi qu'on s'entende enfin sur notre vision déjà du couple etc si je dois me retrouver en couple oui bah du coup de ça d'avoir en même temps très peur de tomber amoureuse d'une mauvaise personne très peur de tomber amoureux facilement et du coup de mettre des grosses distances à des personnes qui me plaisaient. Et à l'inverse, au final, je me suis dit, ok, genre là, les distances que j'ai mises, etc. Et enfin, tout ça, enfin, j'ai limite j'ai l'impression d'avoir arrêté. Je me suis dit, mais en fait, est-ce que je peux tomber encore amoureuse? Parce que si, enfin, ma meilleure amie, du coup, Louen, si je suis pas amoureuse d'elle, je comprends pas que si je peux tomber amoureuse. Parce que c'est trop fort et je me dis ça pour d'autres gens aussi. Enfin, j'ai l'impression que je pouvais pas être capable d'aimer. Mais c'est vrai que bah, c'est un truc que j'aime beaucoup et c'est horrible à dire, mais je dis c'est plus facile, je trouve, de parler après le sexe avec quelqu'un que de parler avant
1: Il y a un truc qui
0: d'autres choses.
1: s'est...
0: Mais oui, c'est ça, c'est là un peu se demander c'est quoi, voilà, qu'est-ce que t'aimes là-dedans qu'est-ce que... Et pourtant, il y a des gens ou pas du tout. J'ai l'impression qu'il y a des gens justement. Le sexe c'est pas intime pour eux et moi par moment je l'ai eu le sexe est pas tant intime hein. Tu peux coucher avec quelqu'un et pourtant vous échangerez rien du tout. Il y a d'autres personnes avec qui ok maintenant on va parler et moi je trouve ça justement voilà trop intéressant de est-ce que t'as des trucs que t'aimerais tester que genre peut-être t'as jamais dit à personne mais bah soit on peut essayer soit on peut en discuter on peut le fantasmer ensemble. C'est difficile je pense. Je sais pas si je pourrais tomber amoureuse, si je pourrais draguer quelqu'un bien, mais en fait aujourd'hui je me dis que je m'en fous et qu'en vrai je tomberais sur quelqu'un qui est comme moi. Et sinon tant pis parce que ce serait fausser le truc et je serais pas bien
1: Ouais.
0: avec la personne. Mais moi j'aime bien voilà parler, assumer complètement.
1: À la fin de chaque interview, je pose trois questions. La première question, c'est est-ce que tu as quelque chose à rajouter?
0: Bah du coup, avec la suranalyse et l'empathie, j'ai tendance me dire souvent, enfin, ne fais pas aux autres ce que tu n'aimerais pas qu'on te fasse.
1: Ouais.
0: Et enfin, des fois, il faut réfléchir aussi à ce que les autres aimeraient qu'on leur fasse, parce que ce n'est pas forcément le ressenti, ou
1: Même
0: de faire aux
1: chose, oui.
0: autres ce qu'on aimerait qu'ils nous fassent aussi, mais pareil, dans certaines mesures.
1: Ok, je pense que c'est une bonne mantra. Alors, la deuxième chose, c'est je vais prendre en vidéo, je vais louper. C'est Mona.
0: Tu veux mon cul?
1: Ah, bah, le cul de Mona, ça, je vais pas dire non.
0: En vrai, ma partie préférée de mon corps, c'est genre ma hanche, là, tu vois.
1: Ouais.
0: Genre là, du coup, si tu veux, genre comme ça, peut-être,
1: Ouais,
0: pas voir
1: ok, ça
0: mon cul nu
1: marche.
0: avec.

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0: Et sinon, Claire, comment ça va?
1: Bah écoute, ça va bien.
0: Ça va bien.
1: Ouais, ça va même plutôt très bien.
0: Ouais.
1: Parce que, bah je sais pas, j'ai l'impression que pas mal de sphères dans ma vie comment dire, elles se mélangent bien en ce moment.
0: Ouais, c'est-à-dire des sphères.
1: Je vois un petit peu ma vie en tout cas, ou la vie peut-être en général, comme plusieurs petites sphères qui nous composent en tant qu'être humain. Et du coup, par exemple, la sphère du travail, la sphère de la créativité, la sphère des choses qui me composent en tant qu'être humain, la sphère des relations humaines aussi, elles sont vraiment en concordance. Et juste, ça fait trop du bien, justement. J'arrête pas de dire en ce moment. Les planètes s'alignent.
0: Les planètes sont alignées.
1: Et vraiment, je crois que c'est ma phrase du moment et je me dis, c'est pas pour rien que je dis ça, quoi. Genre, du coup, voilà. Je me dis, là, ça, c'est cool, quoi. Parce que des fois, on met quand même des putains de tempêtes.
0: Ouais. Ouais.
1: Et justement, quand t'es dans ces moments-là d'alignement de planètes et que tu regardes derrière et que tu te dis, waouh, j'ai passé ça. Même si sur le coup, tu te dis, ça a l'air de rien, ou même plus tard, tu te dis, ça a l'air de rien, mais en fait, c'est pas tout le monde qui arrive à traverser des tempêtes non plus, quoi.
0: Comment tu traverses cette tempête?
1: Comment je traverse les tempêtes? Ça dépend des tempêtes.
0: La dernière tempête que tu as eue, comment tu l'as traversée?
1: La dernière tempête que j'ai eue, comment? J'ai essayé de me laisser porter en me disant, ok, pour l'instant, ça va pas.
0: Ouais.
1: Clairement, ça va pas, mais juste être un peu dans le constat, mais sans trop prendre toutes les émotions que ça peut générer, enfin des émotions pas forcément très agréables, mais de dire bon, en fait ça va aller. Un moment ça va aller, et je sais pas, je pense qu'il y a aussi tout un côté quand on est dans un état, je pense vraiment qu'on attire ou pas des situations, ou on va vers plutôt des situations, et du coup ça se débloque, enfin c'est comme un nœud, et puis après au bout d'un moment ça se défait, et voilà, j'essaye en tout cas.
0: C'est marrant parce que t'as l'air quand même assez confiante en la, si on peut appeler ça la vie. Pourquoi?
1: Pff, une très bonne question. Pourquoi? Parce que je sais pas, je pars du principe que tout est expérience, et du coup, c'est que j'avais une expérience à vivre. Même si elle n'est pas forcément agréable, je me dis, bon,
0: Ouais.
1: ok, j'ai vécu ça, ça m'a amené là, et ça m'amène toujours à des endroits différents, ou même des endroits où j'aurais jamais cru que j'irais. Et c'est ça qui est chouette. C'est surtout dans le moment où tu te dis, tu vas dans un endroit et tu pensais pas pouvoir y aller un jour, et si, en fait.
0: En fait, si tu peux y aller.
1: C'est ça.
0: Ok. Et je pense que c'est dû à quoi cet alignement des astres en ce moment? Je pense que c'est de ton fait, que c'est un fait extérieur, que c'est juste la vie qui fait que, ou t'as quand même un peu bossé pour ça et c'est maintenant que tu récoltes un peu les fruits de ce que tu sèmes.
1: Je pense que c'est un peu un mélange de tout. Je pense qu'il y a aussi, mine de rien, l'âge dans le sens, forcément, plus tu prends de l'âge, plus tu vis des expériences différentes. Et je trouve que ça, enfin, il y a beaucoup de. J'ai l'impression d'avoir plus de nuances, en fait, dans ma vie. Que du coup, c'est comme si quand j'étais plus jeune, j'avais, je sais pas, j'avais une petite palette de couleurs primaire, quoi. Et qu'en fait, au fur et à mesure du temps, il y a plein de nuances qui sont ajoutées. Et du coup, ça a fait que. Ouais, je sais peut-être un peu mieux en fait ce qui me convient, je sais peut-être un petit peu plus choisir les choses que j'ai envie de faire, ou les personnes que j'ai envie de fréquenter, ou voilà, et beaucoup moins être dans le oui tout le temps de tout. Et
0: Moins
1: ça
0: dans
1: me
0: les
1: prend moins
0: extrêmes.
1: d'énergie, ouais. Peut-être un peu moins, même si je garde quand même un côté un peu impulsif.
0: Ça, c'est après dans la personnalité,
1: C'est
0: ça.
1: ça changera pas, je pense.
0: Non, mais c'est bien, je trouve, de garder. Enfin, je trouve que c'est très dur d'avoir de la demi-mesure. Parce qu'être dans les extrêmes, je trouve ça beaucoup plus facile que trouver un équilibre. Et je trouve ça super cool que tu arrives à y réfléchir et à trouver un certain équilibre, à trouver une jauge et tout ça.
1: J'ai des moments dans ma vie où j'ai besoin d'intensité en fait. Mais enfin, voilà, tout ce côté chaos, je pense que c'est nécessaire en fait à la vie, parce qu'après quand tu erres trop longtemps, je pense que c'est pas très bon non plus. Enfin, quand t'es dans une inertie, en fait, je pense que tout est bon, même l'errance ou quoi. Mais à des endroits, effectivement, comme tu dis, au quotidien, c'est ce que je ressentais aussi quand tout était trop intense. C'est hyper énergivore en fait, et je me suis dit, mais en fait, j'ai pas envie de ça. Enfin, je me dis, je flemme en fait de passer aussi à côté de choses. Bon, ça, c'est après, c'est notre histoire, hein, le FOMO, nanana, tout ça. Mais ça se rejoint, quoi, je trouve. Ouais, ce truc-là.
0: C'est comment tu gères le FOMO, toi?
1: Est-ce que ça se gère?
0: Bah, je sais pas, il y a des gens qui arrivent à gérer leur FOMO. Moi, je sais que je suis la pire pour ça.
1: Ben. J'essaye de me dire que. En fait, ça dépend tellement. J'ai l'impression que ce truc-là, moi, c'est très très lié à mes émotions, quoi.
0: C'est-à-dire?
1: Ben. J'arrive à le gérer quand j'arrive à rationaliser, à me dire, bon, bah voilà, là, t'es peut-être pas allé au bout de ça, mais. Ou t'as fait ce choix-là, mais. Voilà, être dans la rationalisation du truc, quoi. Ouais. Oui, mais. Ouais. Et des fois, j'arrive pas du tout parce que. Je sais pas, il y a un. Souvent, j'ai de la frustration, en fait, à l'intérieur de moi quand ça m'arrive, quoi. Je me dis, putain, mais en fait, peut-être que ce choix-là n'était pas le bon. C'est un peu ce truc du bon choix, mauvais choix, parce que, justement, t'as le temps qui passe. En fait, c'est tellement à deux boules de tranchant, le temps qui passe. Enfin, c'est chouette parce que ça porte plein de trucs. Et à la fois, c'est ultra angoissant. Enfin, moi, je le vis comme angoissant, des fois. Enfin, vraiment, ça me rapproche de ce truc de l'être humain a une fin, quoi. Moi, il y a des moments où j'accepte pas ça, quoi. Je me dis, mais la vie, c'est trop bien. Ne me l'enlevez pas.
0: Comment tu... Enfin, si tu me permets d'en parler, tu en parles pas, mais comment tu vis ce truc de fin?
1: Bah, c'est ça qui me pousse à vivre intensément, en fait, justement, je pense.
0: Ok, vu qu'il y a une fin, s'il n'y avait pas de fin, je pense que tu vivrais autrement.
1: Je pense, oui. Après, je suis pas sûre, mais... Ouais. Mais ouais, je pense que je vivrais autrement. Peut-être je serais plus calme et tout, plus dans, je sais pas, tous ces trucs de contemplation. Enfin, j'adore être dans ces moments-là aussi. Mais j'ai appris au fur et à mesure du temps. Mais je crois que je me dis qu'il y a tellement de choses à vivre et tellement de choses à voir, à faire et tout, que j'ai du mal à rester comme ça, même si c'est trop bien. Enfin, en fait, même pour la créativité, d'avoir des moments de... On se pose, on fait rien, on essaie de pas... penser, même si c'est pas possible en fait. Mais juste rien que se poser, d'être tranquille, allongé, bah rien que ça, c'est bien, c'est ressourçant. Mais bon,
0: c'est des trucs que tu mets en place pour avoir une vie qui te ressemble plus et qui te convient plus. Est-ce qu'il y a d'autres choses que tu mets en place dans ta vie pour avoir une vie qui te convient plus et qui te ressemble plus?
1: J'essaie de pas trop réfléchir.
0: C'est vrai?
1: Ouais, j'essaie de pas trop. Parce que j'ai tendance à me faire des plans sur la comète en me disant ouais, j'aimerais trop faire ce truc-là et tout, machin. Enfin, tel projet, tel projet, tel projet. Et à la fois, c'est bien. Enfin, quand on peut concrétiser un projet, je trouve que c'est bien, ouais, d'arriver à se projeter, de voir un peu les étapes du truc. Mais quand c'est trop loin, ben, ça génère. Enfin, moi, ça me génère quand même de. Un peu ce truc d'excitation de vivre, quoi, de se dire, en fait, après ton truc là, que t'auras fini, ben il y a un autre truc, quoi. Et du coup, ça fait pas vide, et je pense que j'ai un truc avec le vide pas très clair, quoi. Mais.
0: T'as peur du vide?
1: Ouais, je pense que j'ai peur du vide. Et c'est marrant parce que là, de plus en plus, j'ai envie de me tourner vers les acrobaties.
0: C'est marrant.
1: Donc, c'est
0: ça.
1: Un peu jouer avec le côté la gravité, le vide et tout ça, quoi, justement. Donc.
0: L'apesanteur, la ouais. Gravité inversée.
1: Ouais, ouais. Donc, ouais, je sais que j'ai toujours eu tendance à combler un peu, bah, soit peut-être le manque chez les autres, ou même le vide à l'intérieur de moi, parce que, enfin, je vois pas ça comme quelque chose de mauvais, mais j'ai du mal à appréhender ce truc-là à l'intérieur de moi, quoi, en tout cas.
0: Quand on parle de vide, là, on est en train de parler de vide, mais comment tu décrirais ce vide qu'on est en train de parler, là?
1: Bah, le vide, pour moi, c'est... l'absence de mouvement, quoi. Et je crois que une vie en mode demain, là j'ai un accident, je peux plus marcher, mais je peux pas vivre, en fait, c'est impossible. Enfin, là c'est le vide, ça serait trop dur à vivre, quoi, genre, parce que là du coup je peux moduler ce truc là ouais. C'est pour ça que je pense que j'ai du mal à me poser, en fait. Ça me ramène trop à un truc d'immobilité, de mort et tout, je pense. Alors que on est des êtres faits pour bouger, quoi. Mais bon, d'un côté, on n'est pas que fait pour bouger tout le temps.
0: Bah, pour pouvoir bouger, en fait, c'est comme dans la musique et comme dans la danse.
1: Il y a besoin de silence.
0: Il y a besoin de silence, il y a besoin de non-mouvement.
1: Ouais.
0: Parce qu'il y a du mouvement tout le temps, on les voit plus, les mouvements.
1: C'est vrai.
0: Alors que pareil, une note, il y a besoin qu'il y ait un silence pour que la note s'entende comme une note. Sinon, ça ferait un... C'est quoi ton rapport avec le monde? Est-ce que tu te sens intégrée dedans ou pas?
1: Ça dépend. Dans le monde, il y a plein de petits mondes.
0: Ouais, bah oui, je suis d'accord.
1: Et du coup, le monde du travail, par exemple, je trouve que des fois, c'est pas facile de se faire une place, honnêtement. Après, je sais pas, là, c'est le milieu du soin, donc c'est peut-être... on n'est peut-être pas...
0: Pas considéré.
1: Peut-être pas forcément pas considéré, parce que tout le monde est un peu dans le même bateau, mais du coup... je sais pas, moi, des fois, j'ai du mal... Enfin, je me dis, je suis là pour être en contact dans l'humain, etc. Et des fois, le monde fait que ça va tellement vite que j'ai l'impression qu'on perd cette humanité, des fois. Et ça, je trouve ça dommage, de pas qu'on n'arrive pas tous à faire collectivement un peu un pas de côté, de se dire vraiment, c'est ça qui se passe là.
0: Ouais.
1: Et mais après, sinon, dans d'autres mondes, typiquement, le monde de la danse, de la créativité, là, je me sens à ma place, quoi. Et je me suis toujours sentie à ma place dans la danse.
0: Mmh.
1: Et ça fait du bien de se sentir dans un moment dans sa vie où vraiment on sait que ce truc-là. Même si peut-être on le fait pas bien, mais on se sent quand même à sa place, quoi. Et que c'est juste le fait d'être à sa place qui compte, quoi. Enfin, juste de se ressentir en tant qu'être vivant qui compte, quoi, dans ce moment-là. Et de ressentir les autres.
0: C'est ça qui te plaît dans la danse?
1: Ouais, de ouf. Enfin, c'est vraiment plein de petits univers et tout. Et puis c'est trop bien. Enfin, là, cette année, je sais pas, j'ai vécu tellement d'émotions dans la compagnie de danse, avec toi, avec...
0: Et pour en remettre en contexte, Claire et moi sommes dans la même compagnie universitaire... À Danse Amu.
1: Voilà. Tout à fait.
0: Ils ont passé une année ensemble.
1: Et ouais, non, mais c'était hyper riche, quoi, parce que j'ai senti que ma danse, elle avait changé au contact de tous, quoi. Ben, c'est tout. Ben, c'est un peu une. Justement, je le sens comme un peu une chute dans le vide, ce truc-là, des fois. Parce que tu. Enfin. Quand je danse, il y a des moments où je sens que ça se transforme et tout, mais en même temps, je sais pas vraiment vers où ça va. Il y a des moments où je me sens bloquée, il y a des moments... Mais je sais que ça va se fluidifier un moment, mais je sais pas vraiment comment. Et c'est tout le process, en fait, que j'adore, en fait, dans la danse. C'est que c'est jamais... Il y a jamais vraiment de fin, en fait.
0: Ouais, parce c'est
1: que
0: jamais figé, ouais.
1: Le mouvement, il est toujours... Tu peux toujours faire évoluer un mouvement. Il y a mille façons de le faire, et même... Il y a tellement de paramètres, dans le sens où... Tu peux voir ton mouvement, mais il y a aussi le côté ressenti du mouvement, il y a comment ça se répercute sur l'autre, et toute cette synergie là, en fait, c'est ça qui me passionne, en fait, je crois.
0: Ouais, bah, je comprends totalement. Je suis un peu dans la même
1: dynamique.
0: La même dynamique, exactement. Ok, et je passe un peu du coq à l'âne, mais pourquoi t'as choisi le soin dans ta vie professionnelle?
1: C'est une bonne question. Je pense que j'aime beaucoup, enfin, comme je disais, c'est le côté relation humaine. Et quand j'étais plus jeune, ce qui m'avait animée, c'était le fait de pouvoir comprendre la souffrance, en fait. Même si en fait je me rends compte qu'on peut pas forcément la comprendre vraiment. Mais en tout cas, de faire en sorte d'accompagner la personne pour qu'elle puisse aller vers quelque chose qui lui convient à elle, sans essayer de d'être dans comment dire, dans ses désirs à soi, quoi. Parce que le comment on appelle ça, le vice, on va dire, du soin, c'est un peu ce truc de se prendre pour un sauveur alors que c'est pas ça le but, quoi. Enfin, pour moi, c'est pas ça le but. Et j'essaie de faire attention à ce truc-là, de pas être dans l'interprétation et de juste être dans de l'observation.
0: Même être si... un outil.
1: Ouais.
0: Et pas être...
1: Exactement, ouais.
0: D'être la main qui fait que.
1: Plus dans... J'aime beaucoup la place de médiateur, en fait, au final, je crois, dans le soin. Même au niveau... Enfin, pas que des patients, mais même dans les équipes et tout, c'est ce truc-là, le petit lien qui fait que, du coup... Voilà, il y a quelque chose qui se crée, mais c'est pas pour autant moi qui vais trouver forcément la solution au problème, quoi. Enfin, si problème il y a, parce que... Mais en fait, la question du soin, enfin, pourquoi on choisit le soin, je pense qu'elle est tellement... Je crois que j'ai pas totalement la réponse, en fait. pense que ça c'est une partie de la réponse.
0: Ouais.
1: Mais que j'ai pas assez expérimenté, j'ai pas assez vécu de situation de soins pour me dire, ouais, là en fait, je sais carrément pourquoi j'ai choisi ça. Mais c'est bien parce que ça fait vraiment ce côté. Peut-être c'est pour ça aussi, c'est, j'apprends des choses sur moi en fait en étant dans ce domaine. Enfin, surtout qu'en plus, dans les institutions, c'est tellement facile de faire des glissements aussi avec toute la synergie. Enfin, c'est, surtout quand c'est des grosses équipes, ça je m'en suis rendu compte en travaillant dans le soin aussi, c'est que plus t'as de grosses équipes et plus ça peut faire des. Comment dire. Peut y avoir beaucoup plus de tensions que dans des petites équipes où c'est plus facile de réguler en fait. Effectivement, si après ça dessert le patient, dans tous les cas, on n'est pas là pour. Enfin, c'est encore ce truc de s'approprier la vie des gens, quoi. C'est un peu soit s'approprier le fait d'aller les avoir sauvés, soit s'approprier de d'avoir permis à la personne de rentrer dans sa souffrance ou je ne sais quoi d'autre, quoi. Mais non, en fait, pour moi, l'art-thérapie, c'est vraiment une situation, créer un contexte qui va favoriser l'émergence de comportements, d'émotions, surtout. Et après, c'est est-ce que la personne. Enfin, elle va pouvoir avoir les outils pour les accueillir ou pas. Et c'est là où le rôle de l'art-thérapeute, pour moi, il est super important. C'est que d'avoir les bons outils au bon moment pour pouvoir accueillir tout ce qui vient chez la personne ou dans le groupe. Et du coup, pouvoir... Enfin, si la personne, après, elle peut se réapproprier, en fait, son vécu. Ça, pour moi, ça c'est l'essence de l'art-thérapie, quoi. Que la personne puisse se réapproprier. Parce que, voilà, je pense que toi et moi, peut-être qu'on est peut-être plus sur une vision... humaniste et écologique du terme, enfin de la pratique transversale et tout, plutôt que de voir ce métier-là, enfin cette pratique-là sous un dogme unique de lecture, quoi, parce qu'en fait tous les patients sont différents aussi. Enfin, peut-être que la psychanalyse ça a des bienfaits sur telle situation, mais je crois que c'est bien en fait justement d'avoir la nuance, quoi.
0: Oui, ça c'est sûr. Et du coup, toi, tu es en contact avec des patients et des patientes qui ont différents types de pathologies physiques et mentales, oui. Et psychiatriques,
1: c'est... Alors, c'est dans le domaine du polyhandicap.
0: Okay.
1: Du coup, c'est vrai que c'est un milieu assez complexe, je trouve, parce que en fait, les définitions ont tellement changé aussi avec le temps.
0: Ouais, j'imagine.
1: Que moi, en tout cas, là où je suis, c'est des personnes qui ont plusieurs handicaps combinés, même parfois.
0: D'accord.
1: Okay. Bon, il n'y a pas que ça, hein, mais il y a aussi. Ça peut être des personnes qui ont un trouble du spectre de l'autisme très sévère, qui n'ont pas forcément d'autres troubles à côté, ou des personnes qui ont un syndrome rare et à la fois une épilepsie, enfin voilà, des choses assez lourdes quand même, mine de rien. Et qui sont très entravés dans leur corps et dans leur psychisme, dans le sens où le développement psychique n'a pas pu forcément aller... Enfin, c'est des personnes adultes, donc du coup, mais qui ont un développement psychique qui n'a pas pu évoluer jusqu'à l'âge adulte, quoi.
0: Ok. Comment tu fais pour pas faire éponge?
1: Bah, au début, c'était super dur.
0: Ouais.
1: Je pense qu'on passe peut-être tous et toutes... Je pense que... peut-être qu'on doit expérimenter cet état-là pour arriver à trouver des ressources. Enfin, de se dire... Enfin, déjà, d'en parler aussi autour de moi, je pense que ça m'a permis de mettre de la distance aussi, ou d'écrire. En fait, les premiers temps où j'ai commencé à être en contact avec ces patients... j'écrivais beaucoup ce que je ressentais en fait, et de le voir écrit, de relire le truc après, ou même juste d'écrire et même pas forcément relire.
0: Sur le papier.
1: En fait c'est sur le papier, quoi. Et j'ai fait ça un peu instinctivement en me disant, mais là, pour me dire, ok, quand je relirai un peu tout ce parcours là, je me dirais, mais en fait, je ressentais ça à ce moment là. Et de me dire, ok, bah maintenant j'en suis où en fait dans ma pratique, comment je gère, comme tu dis, le côté distance relationnelle, quoi. Parce que toi, c'est...
0: Et là, t'arrives à mettre un peu de distance et à séparer les choses, la vie privée, ses émotions à soi, les émotions des autres, pas faire éponge.
1: Alors, dans ma vie quotidienne, c'est pas toujours évident, je trouve, de savoir qu'est-ce qui est de chez soi, qu'est-ce qui est de l'autre, etc. Mais je pense que ouais, j'arrive de plus en plus à moins prendre les trucs à l'intérieur de moi, quoi. Je sais pas vraiment comment je fais. En fait, je sais pas, j'ai quelque chose où j'arrive à m'apaiser en me disant, ok, là ce que tu ressens, ben t'es en train de le ressentir, c'est passager de toute façon, comme tout ce que t'as pu vivre dans ta vie, ça, c'est un état. Et du coup, le fait de penser comme ça m'apaise en fait, ce côté trop d'intensité d'un coup ou quoi. Alors il y a des moments où voilà, on est fatigué, voilà, machin, t'as pas de sommeil, t'as, je sais pas, t'es malade, y a plein de trucs. T'es moins peut-être résilient ou moins conciliant envers toi-même, mais globalement, je pense que ça va. J'arrive à gérer ce truc-là.
0: Ok, c'est cool. Et tu l'as toujours géré
1: Non.
0: ou c'est... Oh, voilà.
1: Clairement pas.
0: Ça, tu t'as
1: Ah non.
0: appris.
1: Ouais, je pense qu'avec le temps, à force de, bah, enfin voilà,
0: De
1: de
0: prendre des baffes dans la
1: pleurer,
0: gueule, ouais.
1: de m'énerver, bah, en fait, au bout d'un moment, pareil, ça va avec ce truc d'énergie, quoi. Maintenant, je vais plus trop vers des choses où même quand je ressens des choses trop trop fortes mais négatives, ben, je crois que j'ai plus la force, enfin, plus l'énergie de me dire eh, c'est bon, j'ai pas envie de passer une heure à pleurer là-dessus ou quoi. Et d'un côté, c'est vrai que ça me fait peur des fois parce que je me dis est-ce que je suis pas en train de perdre une certaine forme de sensibilité?
0: Non, c'est juste que tu te protèges.
1: Et à la fois, voilà, je me dis bon, peut-être que juste je filtre les choses pour justement mettre de l'énergie dans les choses, enfin de mettre ma sensibilité et tout dans des choses où vraiment ça va me nourrir quoi, et pas des trucs qui vont me plomber. Parce que du coup, je fais des études en psychomotricité et je me dis, mais si je pratique pas après mes études, j'ai quand même un peu ce sentiment que il y a quelque chose qui va se perdre quoi. Après, d'un autre côté, je me dis, bon, j'ai quand même fait 3 ans d'études, ça part pas comme ça non plus quoi,
0: Non.
1: c'est pas forcément comme le vélo, mais bon, je me dis, je sais pas, je pense que je ferai confiance à mon intuition, j'essaie de plus en plus faire confiance à mon intuition, mon instinct un peu,
0: Ouais.
1: en me disant, ok, tu iras là où vraiment ça te porte, et parce que bon, de toute façon, dans les compagnies, enfin dans les écoles de danse, il faut aussi passer des auditions et je vais donner mon max, mais je verrai bien où est-ce que je serai retenue, et je me dirai, bon, bah en fait, c'est là que je dois être, quoi, j'ai un truc à apprendre là-dedans.
0: Pourquoi le floor work?
1: Bah, ça va vachement avec ce côté un peu acrobatie là, dont je parlais tout à l'heure. Un peu plus soft parce que du coup, enfin quoique, en fait ça
0: C'est
1: dépend.
0: super dur.
1: Mais
0: Ah.
1: je pense que j'ai un peu le corps pour quoi. Enfin, moi j'aime beaucoup tout ce qui est porté, tout ce qui est un peu qui part du sol mais qui vole. Un peu ce côté énergie cinétique, enfin transformer une énergie du sol pour aller vers le haut, enfin tout ça m'intéresse beaucoup dans mon corps, enfin je veux dire en termes de
0: Ouais.
1: sensations. Ce que je ressens quand je fais ça, c'est. J'adore. Je crois que j'en ai un peu peur de ça parce que. Enfin, de ce truc de faire 1 an de danse parce que c'est un rêve de gosse quoi. Genre,
0: Je comprends.
1: je voulais faire ça depuis. Enfin, depuis que j'ai mes 18 ans, je voulais vraiment rentrer dans la danse-danse quoi. Et en fait, j'ai fait tout ce parcours finalement dans le soin. Et maintenant, j'ai aussi envie, enfin, je pense que pour être un bon soignant, il faut aussi apprendre à se soigner soi, quoi. Et donc, je me dis que finalement, cette coupure, entre guillemets, avec le monde du soin, qui sera ce qu'elle sera, quoi, enfin, un an ou pas, ben, ça va me permettre aussi de comprendre d'autres choses et de pouvoir avoir d'autres outils et
0: Je suis complètement
1: puis
0: d'accord.
1: de repartir sur un truc nouveau, quoi.
0: À quoi tu aspires dans la vie?
1: À quoi j'aspire? Ben, tout ce que tu as dit là, juste avant, c'est un peu. Ça a beaucoup résonné, quoi, parce que c'est ça, c'est. Moi, j'aimerais bien arriver à faire. Enfin, de vivre dans un monde où il y a du lien entre les gens, mais un vrai lien, quoi. Un peu, je sais pas, quelque chose de un peu plus poétique que. Je sais pas, ouais, quelque chose qui nous lie vraiment, parce que les moments où j'ai ressenti ces choses-là, là j'ai cru en l'humain, quoi. Enfin, je me suis dit, waouh, trop bien, on est vraiment tous on est vraiment sur un pied d'égalité, quoi. Enfin, plus rien ne comptait à part le fait d'être ensemble, en fait. Et c'est super fort, en fait. Et ça, y a des moments où j'ai le sentiment que ça se perd et que ça se dilue. Et ouais, non, c'est vraiment ce truc-là de. d'être dans des rencontres authentiques, quoi. De plus être dans... Enfin, avec les réseaux, bon, il n'y a pas que ça, mais il y a beaucoup ce truc-là quand même des apparences, du paraître, je montre que ce que j'ai envie de montrer, alors qu'on est tellement plus que ça, quoi, en tant qu'être humain, que juste qu'on montre, quoi. Enfin, c'est un peu ce truc de la coquille, là, enfin, du rocher moche, là, enfin, ou beau, et en fait, à l'intérieur, qu'est-ce qu'il y a, quoi?
0: Là, je voudrais que tout le monde se mette à nu.

0: je sais pas, des défis, des poésies, des trucs. Et c'était du partage et je m'en fichais en fait que les gens ils me connaissent. Enfin, c'était vraiment ce truc de peut-être que la personne qui va trouver ça, ben, elle, ça va lui donner envie d'aller vers quelqu'un d'autre, de partager ça, de. Et je trouve ça trop bien en fait. En fait, le monde manque de spontanéité, voilà. C'est ça que je recherche, je pense. C'est plus de côté de, hey, et sinon, comment ça va? Ouais,
1: Et t'as
0: je
1: l'impression de
0: pense.
1: te diriger vers ça ou...
0: Ouais, j'essaye. Après, c'est vrai que je trouve que, bah voilà, avec la vie d'étudiant et tout, c'est pas toujours facile de mener sa barque, qu'on va dire, quoi. Il y a tellement comment dire, d'impondérables, quoi, avec ce qu'on nous demande et tout, que des fois, les études, pour ça, enfin, je trouve ça chouette. Mais des fois, vraiment, je me dis, c'est bon, on va tout plaquer, de faire ce que... Enfin, voilà, justement,
1: Je
0: ce truc
1: comprends.
0: qui m'anime vraiment profondément. C'est pour ça que je dis, ça y est, là, j'ai envie de finir mes études, même si j'adore ce que je fais, enfin, ce que j'apprends. Mais j'ai envie de... Ça y est, j'ai envie de... Je me sens assez prête pour mener ma barque, c'est bon, quoi. C'est vrai qu'on n'a pas tous le même rapport aux autres, quoi. Enfin, au monde aussi, peut-être que... On a des choses qui nous rassurent plus que d'autres, des choses où on se méfie plus que d'autres. Et que c'est ce qui fait que... Mais j'ai l'impression que c'est ça qui fait que, du coup, on creuse des différences aussi. Enfin, que, en tout cas, nos différences nous éloignent aussi. De toute cette humanité aussi, quoi. Mais après, bah, ça revient à ce truc de... Enfin, pas sauver les gens, mais en tout cas, on peut pas faire adhérer tout le monde à sa vision, quoi.
1: Non, et encore
0: Et...
1: heureux, c'est normal, c'est encore heureux qu'il y ait des visions différentes, tu
0: Oui,
1: vois.
0: c'est sûr.
1: Sinon, ben, il n'y a rien qui avancerait, tu vois.
0: C'est ça aussi qui fait avancer. Ouais, c'est vrai, c'est comme tu dis, c'est ces visions différentes qui font que... Ça nous permet de penser autrement aussi, quoi.
1: Bien sûr, d'avoir un autre prisme. C'est quoi tes
0: De...
1: contradictions à toi?
0: Mes contradictions à moi. La dernière où que je me suis... Où je me suis fait la réflexion. Bah, à chaque fois, j'en parle avec une amie en particulier. Et elle me dit, enfin, j'arrête pas de lui dire, ouais, il faut vraiment que. Mais là, je vais prendre du temps pour moi, nanana. Et je suis pas capable de m'arrêter,
1: Deux secondes, quoi.
0: ouais, de faire des projets, de me lancer dans des trucs, de me dire, oui, non, mais là, t'inquiète, je vais me calmer, mais j'y arrive pas. J'ai une volonté de
1: Ouais,
0: me dire quand
1: comme on
0: même,
1: disait tout à l'heure, le trouver l'équilibre,
0: c'est
1: etc.
0: exactement ça, je peux pas m'empêcher d'être moi, quoi,
1: Bah oui, bah après,
0: finalement.
1: j'ai envie de te dire, ne t'empêche pas d'être toi. Juste préserve-toi de toi-même.
0: Ouais, mais ça c'est très difficile parce que j'ai l'impression que je suis très forte pour m'échapper de moi-même.
1: Je comprends. Mais c'est tout un processus de se comprendre ses mécanismes, de se comprendre soi-même et de se dire, ok, donc là je fonctionne comme ça, donc du coup je vais sûrement réagir comme ça. Et si je réagis comme ça, c'est parce qu'il s'est passé ça et parce que je suis comme ça. Et c'est super dur de trouver tous ces mécanismes en fait.
0: Est-ce qu'on les... Enfin, moi je me dis qu'il n'y a pas assez de toute une vie pour se décortiquer un peu à fond. Et à la
1: Ouais.
0: fois je me dis, bah, c'est ça le jeu aussi, enfin, c'est que on arrivera là où on arrivera. Mais ça me fait penser à une de mes amies là, il n'y a pas longtemps, qui est artiste peintre
1: OK.
0: et enfin, qui a fait un tableau, enfin, plein de petits tableaux via les réseaux. Et ça parlait de la jalousie. Et elle a écrit quelque chose dessus que j'ai trouvé trop beau, que c'est comme si la jalousie, c'était... Elle le voyait comme quelque chose des parts d'elle-même qu'elle n'aurait pas encore su apprécier ou aimer.
1: Ok.
0: Et ça m'a questionnée. Je me suis dit, mais c'est vrai, la jalousie, qu'est-ce que c'est vraiment? Est-ce que c'est quelque chose de soi-même qu'on n'arrive pas à voir, que c'est trop difficile d'accepter à voir chez soi? Je sais pas.
1: Bah pour moi, la jalousie, c'est vraiment des insécurités, quoi. C'est vraiment un problème de confiance en soi.
0: Ouais, mais du coup, ouais, apprendre à aimer ces parts de nous-mêmes ou qui nous
1: Ah, c'est
0: donnent pas
1: fêlure.
0: confiance
1: Ah oui, ça c'est
0: en
1: aimer
0: soi,
1: ses
0: quoi.
1: fêlures, ça c'est primordial. Aimer son état psychique, mental, émotionnel, même s'il est très bas, même si aimer ses doutes, aimer ses échecs, c'est primordial. Ok. Il est temps.

0: d'arriver à la fin de ce petit podcast, je vais te poser les trois questions.
1: C'est parti, je suis prête.
0: Alors, la première question, c'est est-ce que tu veux rajouter quelque chose? Est-ce qu'il y a quelque chose que je t'ai... une question que je ne t'aurais pas posée? Est-ce qu'il y a une recommandation que tu veux faire passer un message, que ce soit d'un bouquin, d'un truc qui te tient à cœur, quelque chose que tu voudrais rajouter pour la fin? Ou tu peux dire non et...
1: Eh ben, je dirais que dans la vie, faut vraiment.
0: Très impératif tout ça.
1: N'ayons pas peur d'oser.
0: N'ayons pas peur d'oser.
1: Ouais, je pense que c'est ça que je dirais. Parce que c'est quelque chose, je sais pas, c'est un sentiment, je trouve, qui est tellement... je sais pas si tu t'es déjà ressenti après avoir osé quelque chose, mais... Je sais pas, tu te sens tellement fière et libérée à la fois, et tu te dis, mais en fait, je suis capable. Que j'espère que tout le monde dans sa vie aura réussi à oser quelque chose au moins une fois dans sa vie et de se dire, putain, je veux recommencer, quoi.
0: C'est un beau message. J'aime beaucoup. Deuxième question. Pour la miniature, enfin, pour la vidéo,
1: ouais.
0: C'est sur YouTube pour l'instant, et il y a une miniature sur Insta. Je demande aux personnes de me dire, de me montrer quelque chose que je vais filmer par la suite, une partie du corps, des cheveux, des vêtements, des tatouages, des yeux, des mains, ce que tu veux,
1: okay.
0: Une partie de toi qui te représente. Ou genre, on voit ça et on fait, c'est clair.
1: C'est super intéressant,
0: ou un truc qui te représente, ou même pas forcément besoin qu'il soit reconnaissable, mais
1: ouais.
0: Un truc que t'apprécies, quoi.
1: Eh ben, je pense que ça serait mon sourire.
0: C'est trop mignon. Ok, bah après, je vais devoir vraiment te filmer pendant comme ça, pendant 30 secondes, pendant que je suis souris. Ça va être
1: pas de soucis, j'accepte le challenge.
0: Ok, ça va. Bah, je te remercie, Claire.
1: Bah, avec plaisir, Maria.
0: Ça a été très, très cool.
1: C'était un plaisir.
0: Trop cool. Bisous.
1: Bisous.

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0: Et sinon, Juliette, comment ça va?
1: Eh ben, ça va, je suis très contente d'être ici. En plus, ça arrive à la fin d'une semaine qui a été
0: bien
1: chargée. J'ai fait du coup 3 scènes et c'était trop bien. La dernière, c'était hier soir, donc je suis encore bien en ébullition de tout ça.
0: Trop cool.
1: Donc voilà, plutôt une belle semaine. Et demain, je vais en studio, donc ouais, enregistrer mon deuxième morceau officiel, on va dire. Donc,
0: incroyable,
1: ouais.
0: Putain.
1: Voilà, il y a un petit enchaînement.
0: Alors, juste pour nous remettre avec nos auditeurs et auditrices, tu dis faire des scènes mais, et enregistrer des morceaux, mais qu'est-ce que tu fais exactement?
1: Qu'est-ce que je fais? Alors, je fais ce qu'on appelle de la musique. Alors, je fais pas d'instrument, mais moi, à la base, mon domaine de prédilection, c'est l'écriture.
0: Okay.
1: C'est ça qui m'anime de fou. Et en fait, j'ai trouvé comme médium le rap, parce que pour moi, c'était un super moyen de mettre en valeur les mots et surtout de cadrer mon écriture avec un début et une fin.
0: Oh, wow.
1: Et ça, c'est quand même plutôt... j'étais assez contente de trouver ce moyen-là.
0: Ouais, t'as besoin d'avoir un cadre, en fait.
1: Bah ouais, parce qu'en fait, je pense... Tous les gens qui écrivent, ils écrivent sur des carnets à perte de vue et souvent ça devient pas grand chose.
0: Bah je sais pas, je pense que ça dépend vraiment des gens, tu vois.
1: Tu penses qu'il y a des gens qui, chaque texte qu'ils font, il a un début, une fin, il est cadré et il devient une œuvre par exemple?
0: Bah ouais. Genre moi.
1: Ah ouais,
0: ouais.
1: Tu fais ça? Bah dis donc, t'es
0: bah,
1: trop
0: genre fort. Une fois j'ai écrit un texte, c'est devenu une préface d'une pote là.
1: Ok. Mais tous tes textes, ça devient des préfaces de potes.
0: Non, écoute, je veux bien être hyper, hyper talentueux, mais...
1: Écoute, en tout cas, moi, ça partait dans des carnets, sur des Google Docs, sur des machins dans tous les sens. Et puis en fait, c'est... Surtout, moi, l'écriture, il y a un moment donné où c'était un peu devenu un symptôme.
0: Ah ouais?
1: Ouais, et en fait, genre... Ça débordait de partout sur des feuilles vierges, volantes et tout ça. Et en fait, j'ai. Donc, c'était mon symptôme et j'ai été hospitalisée pour ce symptôme-là et d'autres symptômes. Et à la suite de cette hospitalisation, je me suis dit, mais je veux plus que ce soit un symptôme, je veux que ce soit. Que ce
0: une
1: soit.
0: Force.
1: Ouais, je veux que ce soit au centre de ma vie, que ce soit quelque chose de différent, quoi. Je veux pas que c'est... Enfin, parce que c'est quand même assez péjoratif comme terme, tu vois,
0: bah ouais, symptôme. Symptôme, moi, ça m'a tout de suite pensé... Enfin, moi, les gens qui écoutent sont la plupart sont au courant. Moi, je suis schizophrène borderline, par exemple. Et quand je m'ai fait penser à un symptôme, moi, j'étais en mode...
1: Ouais.
0: Est-ce qu'elle... Enfin, c'est très... péjoratif et très connoté.
1: Ouais, connoté, oui, bah oui.
0: C'est très lourd de sens symptôme. Pourquoi faire un symptôme?
1: Eh ben, oui, parce que ça s'inscrit dans le cadre d'une pathologie. Et donc, c'était vraiment assez marquant parce que juste avant les moments où ma pathologie allait exploser, eh ben, je commençais à écrire énormément. Vraiment, on voyait une différence, tu vois, une variation de...
0: Exponentielle, genre...
1: vraiment...
0: Ok.
1: Genre énorme, quoi.
0: Et pourquoi t'as commencé à écrire?
1: Eh ben, l'écriture, c'est quand même quelque chose d'assez particulier, parce que globalement, en CP, on apprend tous plus ou moins à écrire.
0: Ouais.
1: Et on y arrive tous plus ou moins.
0: Ouais.
1: Et c'est quelque chose qui nous suit tout le long de notre vie, plus ou moins aussi. Mais qui est quand même là, en suspension. Et moi, c'est vrai que j'ai jamais eu l'impression de forcément aimer ça. Là, je l'affirme un peu parce que j'ai fait du chemin. Mais avant ça, moi, j'avais pas l'impression d'écrire particulièrement ou d'écrire bien. Voilà. Mais c'est les échos

0: vrai que il y a eu un petit truc qui s'est tissé pendant ces années-là où j'ai quand même développé, je pense lié de fait à ma sensibilité, hypersensibilité et tout, regard sur le monde, comment on perçoit les choses et du coup comment sortent les mots et comment on a envie de traduire notre monde. Et du coup voilà, j'avais une petite appétence, mais je l'ai jamais trop remarqué et tout ça. Puis j'ai fait du théâtre, mais tu vois, vraiment des trucs en mode je fais les choses, mais sans acter que ah ouais, je veux trop être une artiste, je veux trop être ci, je veux trop être ça et tout. Donc voilà, au final, je me suis retrouvée en BTS audiovisuel. Parce que.
1: Très stylé.
0: Oui,
1: Alice,
0: du coup.
1: Alice, à faire BTS
0: Ah ben
1: audiovisuel.
0: voilà, Alice.
1: Alice, big up, encore une fois.
0: Et ben ouais, en fait, ça c'était la bonne façon aussi de la part de mes parents, de ma conseillère d'orientation et de moi-même de trouver un petit micmac pour être à la fois dans un truc un peu artistique et tout, et en même temps cadré, scientifique, technique, qui apporte du boulot.
1: Yes, c'est ça qu'on veut
0: Tu
1: la
0: vois,
1: vida.
0: donc voilà, heureusement que j'ai fait S, parce que comme j'ai fait BTS image,
1: Ah
0: métier de
1: ouais.
0: l'image, obligatoire d'avoir fait S. Donc,
1: Et pour la psych et tout,
0: et ouais,
1: les
0: t'as de la
1: maths,
0: physique,
1: physique, bah ouais.
0: je sais même plus les autres matières. J'ai
1: Ouais, non,
0: tellement
1: mais
0: copié
1: t'as.
0: sur la promo d'au-dessus que genre. Ils nous donnaient leurs copies. Le prof, il changeait pas d'une année sur l'autre.
1: C'est
0: Donc,
1: incroyable,
0: n'importe
1: banger.
0: quoi. Donc, du coup, là, cette période-là, non, mais j'écrivais pas du tout, en fait. Et en fait, oui, ça a recommencé. Ben, ça a ressurgi en symptômes. Je me souviens, en 2017, là, en fait. Ouais, j'ai eu des problèmes. J'ai eu un problème assez énigmatique au début.
1: D'accord.
0: Où, en fait, à ma première année de vie active, j'ai enchaîné beaucoup les tournages, en fait. J'étais assistante caméra. Et ça marchait plutôt bien. Donc, j'étais appelée beaucoup, un peu partout et tout. Et sauf que c'est vraiment un métier où, pour le coup, t'es pas du tout cadré. Et donc, tu fais du travail de nuit, tu enchaînes des heures et des heures non-stop. Puis, c'est assez physique, tu portes des trucs et tout. Enfin, et puis, j'avais été embauchée pour faire un documentaire. Pour France 3, dans un tribunal. Et en
1: Ok,
0: gros, pour filmer la justice du quotidien. Et
1: waouh.
0: donc, on interviewait genre des avocats, des magistrats, on filmait des audiences, on filmait des prévenus, on
1: Ah,
0: filmait.
1: waouh.
0: Enfin, c'était
1: Un film
0: vraiment un gros, gros
1: hardcore.
0: truc, tu vois.
1: Ah, ouais, putain.
0: Ouais, hardcore. Et genre, j'étais la seule assistante caméra. Et genre, il y avait 4 caméras et il n'y avait que 3 cadreurs. Du coup, genre, en fait, je préparais toutes les caméras et donc souvent, t'avais des tournages pas au même endroit en même temps. Donc, je devais courir dans tout le tribunal pour. Bon, bref. Et en plus, je devais cadrer et en plus, bah, tu te retrouves face à la vie, en fait, genre, les histoires
1: C'est chaud, hein.
0: horribles des gens.
1: Ouais, c'est chaud, hein. Plus dans ce milieu-là, hein.
0: Ah ouais,
1: C'est hardcore, hein.
0: C'était hardcore, tu vois. On a suivi une histoire d'un mec qui, en gros, il était rentré le soir en voiture après une soirée avec un pote et tout. Et donc, c'était lui qui conduisait et ils ont eu un accident et c'est son pote qui est décédé, tu vois. Donc,
1: Yes, I.
0: il était poursuivi en justice, tu
1: Bah
0: vois.
1: ouais,
0: Et
1: bien
0: donc,
1: sûr.
0: nous, on avait aussi fait un petit, tu vois, comme on fait des fois dans des docus, en mode, on avait suivi ce mec-là dans son cadre
1: Ouais, au
0: familial, tu vois,
1: quotidien.
0: quotidien et tout. Le mec, c'était un fantôme, quoi. Et genre, pendant son procès, il y avait sa meuf qui s'agrippait à ma jambe, tu vois.
1: Oh Seigneur Dieu, putain, ça
0: Donc,
1: doit être
0: genre,
1: horrible.
0: c'était.
1: Émotionnellement, ça doit être hardcore.
0: Émotionnellement, mais c'était hardcore. Et du coup, on finissait, tu vois, les dernières audiences, elles finissaient parfois genre à 22h et tout. Ensuite, on rentrait, c'était vers Lyon. On rentrait, moi j'avais.

0: un Airbnb avec le chef-op, on rentrait et tout. Et genre, moi, je devais dérusher, enfin, pas dérusher, mais genre mettre tous les rushs sur des disques durs pour envoyer à la prod à Paris. Et donc, autant te dire, comme on filmait, on continue toute la journée, il y avait des heures de rush. Ça prenait, mais des heures et des heures
1: De
0: de.
1: dérush, ouais. De
0: Et du coup,
1: montage.
0: je passais toute la nuit. Bah, non, mais je montais même pas, moi.
1: Tu fais
0: Juste, je faisais.
1: dérush.
0: Mais j'étais obligée de faire les changements de carte mémoire.
1: Ah ouais,
0: Les...
1: tu
0: Donc,
1: fais
0: j'étais
1: le
0: obligée
1: backup,
0: d'être.
1: quoi.
0: Oui, les backups, voilà, j'étais obligée d'être là. D'être là, quoi. Je peux pas aller me
1: Ouais,
0: coucher.
1: bien
0: Et
1: sûr.
0: donc, genre, des fois, je terminais à 4 heures et à 6 heures, je devais partir pour le tribunal. Bref. Donc, ça a été un peu.
1: Beaucoup. Beaucoup, beaucoup.
0: Ouais. Ça m'a fait un peu, voilà, un peu vriller ma petite tête.
1: Chose qui est compréhensible.
0: Chose qui est compréhensible, ouais. Et avec tout un cumul de plein de choses. Et donc, voilà, un matin, bah, on m'a emmenée à l'hôpital. C'était assez particulier parce que pendant une nuit où j'étais en train de faire les backups, et ben en fait, j'ai commencé un peu à délirer et tout, à croire que les prévenus, ils allaient venir. Là où j'étais,
1: OK.
0: donc j'ai appelé la police
1: OK.
0: et tout, tu vois, j'ai... Et puis en fait, pendant ce temps-là, j'avais mes potes de BTS qui étaient au Festival de Cannes pour le taf.
1: Wow.
0: Et du coup, genre, je les ai appelés parce que eux, ils étaient en soirée et tout, donc c'était les seules personnes qui répondaient. Et genre, je leur racontais un peu mes parano actuels et tout ça. Et il y en a une que ça a un peu alertée et tout, et qui m'a pas lâchée de la nuit, et qui a arrivé en même temps à téléphoner au SAMU pour savoir quoi faire. Non, non, non. Et donc, du coup, elle est même arrivée à ce que je passe un moment au petit matin le téléphone à mon collègue, chef-op, pour qu'elle lui dise, écoute, il faut que t'emmènes Juliette à l'hôpital.
1: Ok. Ça fait quoi?
0: Ben moi, je... En fait, j'étais dans mon délire.
1: Ouais.
0: J'étais très très loin. Du coup, je m'étais inventé toute une histoire de pourquoi j'allais à l'hôpital. Donc ça, j'étais OK. Mais donc du coup, après, j'ai passé un mois en clinique. Et là, j'ai pas mal écrit en mode... Ouais, j'écrivais beaucoup. Mais en mode, voilà, une écriture, tu sais, un peu... Genre à la rime facile et tout, mais par contre très productive, genre avec grands projets, parce que l'année d'avant, non, quelques mois avant, j'étais partie au Vietnam toute seule pendant un mois, j'avais filmé mon voyage et tout, et du coup, j'avais un copain qui faisait du rap pour le coup, et qui composait aussi de la musique, et du coup, je lui ai demandé de me composer des musiques, et moi, j'ai écrit. Pour slammer dessus, parce que j'avais pas de compétences, donc ça me paraissait le plus simple. Et donc j'ai écrit, mais genre des slides entières qui correspondaient à telle et telle image, parce qu'en même temps j'ai fait un petit. Un ours, tu vois, dans ma tête pour que ça corresponde. Et puis lui, il me créait des ambiances et tout. Et donc là, c'est un peu. C'est revenu pas mal quand même l'écriture. C'est un peu mes souvenirs, parce que sinon, en dehors de ça, je sais plus trop, tu vois, en dehors des moments scolaires, je sais pas trop à quel moment ça se manifestait. Ma maman, elle me disait, elle me dit, quand on en parle et tout, elle me dit, mais oui, dès que t'as commencé à savoir écrire, tu voulais qu'on t'achète des carnets et tout. Mais moi, j'ai
1: Trop
0: pas du tout
1: marrant.
0: l'impression d'être la
1: Ouais.
0: cliché, la meuf
1: Ouais, je
0: cliché.
1: sais. La comment ça s'appelle la d'Harry Potter. Hermione Granger.
0: Ouais, genre, j'ai
1: Hermione.
0: pas du tout l'impression de... Genre qu'il y a une évidence dans cette histoire, tu vois. C'est genre vraiment
1: Non, mais en plus,
0: des
1: c'est
0: bouts.
1: du coup, je comprends beaucoup mieux pourquoi tu parles de ça comme un symptôme.
0: Eh oui.
1: Ça fait sens du coup.
0: Bah oui.
1: Ça fait sens du ouf, de fou.
0: Et en fait, genre, c'est que, du coup, plusieurs fois, tout au cours de ces dernières années, en fait, où ça jaillit comme ça, tu vois, de moi. Et puis, à ma dernière hospitalisation, c'était il y a 3 ans, j'ai dit, mais en fait, c'est pas possible, genre, il faut faire quelque chose, parce que, en mode, je débordais je débordais de ça, tu vois, je débordais de mots et tout, à ne plus savoir qu'en faire et à vouloir absolument aller les dire à tout le monde. Dès que je croisais quelqu'un dans la rue, je m'étais acheté sur internet, je m'étais acheté, tu sais, je sais pas si tu vois, une petite imprimante,
1: ah
0: tu vois,
1: portative,
0: avec
1: là.
0: des tickets de caisse là.
1: Waouh, oui, j'adore.
0: Mais j'imprimais tous mes petits poèmes et tout. Des fois, je faisais comme des parchemins, le truc, tellement c'était long, tu sais. Et j'avais ça dans mes poches. Et genre, je croisais des gens, je leur lisais et tout. Wesh. Ah, j'étais complètement... j'étais en feu, quoi. J'étais
1: en feu. Ouais,
0: exactement. Et du coup, j'avais rempli un carnet. Parce qu'en fait, mon problème, c'est que je déteste mon écriture, tu vois.
1: Ah ouais.
0: J'aime pas mon écriture, du coup, j'ai toujours, mais depuis que je suis toute petite, parce que aussi quand j'étais en primaire avec ma meilleure amie, on se partageait un carnet, tu sais, une semaine sur deux, on l'amenait chez l'une, l'autre, elle le remplissait, et après l'autre le récupérait, elle le remplissait,
1: et on faisait partagé, quoi.
0: On faisait un truc comme ça, et genre moi ça m'énervait parce que je le trouvais trop moche, ma partie, tu vois, parce que genre je la trouvais pas harmonieuse et tout, et du coup j'avais trouvé cette... solution d'imprimante et tout, parce qu'au moins c'était, tu vois, une écriture, une police.
1: Qui te satisfaisait.
0: Ouais. Et du coup, je découpais mes petits tickets de caisse et tout, et je les collais dans un carnet et tout ça, et j'avais fait tout un truc.
1: Ok.
0: Et voilà, et donc du coup, quand je suis sortie de l'hôpital et que j'ai récupéré, genre... 2-3 tote bags remplis de feuilles volantes, parce que du coup j'avais tout le temps demandé aux infirmiers des feuilles, des feuilles, des feuilles. Et genre je me suis dit non, mais il faut cadrer ça là, il faut. Et puis surtout.
1: Pourquoi j'ai eu cette réaction?
0: Il y a vraiment ce truc.
1: Oh là là, c'est trop, j'arrête.
0: C'est surtout qu'en fait, tu vois, c'est marrant parce que après tu fais des déductions sur toi-même, mais. Moi, j'ai un peu tendance à... J'avais tendance, du coup, à être très empressée des choses. Genre, quand je fais quelque chose, je veux le montrer ou je veux que quelqu'un l'entende, tu vois. Et du coup, je faisais beaucoup ça avec mes parents. Genre, je faisais un truc et je leur faisais... Je leur lisais ou je leur... tu vois. Et du coup, ça casse la magie de ce que tu viens de créer, tu vois.
1: Ah, je trouve que...
0: Parce que tu les inondes.
1: Enfin, d'accord, ok. Ouais.
0: Moi, Et c'est eux hein, qui étaient limite un peu... blasé, vois.
1: C'est son 50e poème.
0: Ouais, genre, on n'en peut plus.
1: Note, là.
0: On n'en peut plus. Après, tu sais, non, mais il y a un moment donné, quand t'as 5 ans, tu peux répéter 40 fois à ton gosse que son dessin moche, il est joli, tu vois.
1: Oui.
0: Mais quand ta gamine, elle en a 23 ou 24, j'en sais rien, il y a un moment donné, faut genre changer de disque, tu vois. Et genre, j'ai fini par capter le délire, tu vois, que genre. Il fallait aussi faire les choses dans son coin, par soi-même, les travailler, enfin, pas faire que des one-shots et prendre le temps pour que y ait une réelle écoute de l'autre, pour que ce que tu as créé, il ait un écho aussi. Et puis pour que toi, tu sois fière de toi aussi, tu vois, et que ce ne soit pas du vent que tu viens de faire. Et donc ça a été un super moyen, la musique, pour ça, tu vois, d'arriver à créer un morceau qui a un début, une fin, que tu peux créer, travailler et polir, tu vois. Et du coup, voilà, ça a été... ça a été ma façon. Puis en fait... ce qui s'est passé, c'est que pendant mon hospitalisation, j'ai vécu des trucs horribles. Et je suis sortie traumatisée. Et genre, il fallait que je me parle à moi-même, genre. Et donc, j'ai cuté les autres, quoi. Et la notion de public, tu vois.
1: Genre... Tu es destinée à toi-même, quoi.
0: Ouais. Enfin, surtout à... genre à l'autre moi qui était pas là, tu vois. Genre...
1: Ouais, toi qui étais là.
0: Ouais, qui était genre...
1: Ouais. Non, je capte.
0: Donc, pendant un an, j'ai fait toute seule dans mon coin mes chansons vraiment très, comment dire, pas très censurées, tu vois, qui me permet, et en même temps beaucoup parce que j'ai une écriture très métaphorique et je me suis rendu compte que j'aimais pas du tout dire les choses telles qu'elles étaient, mais plutôt via le prisme de mes sensations, tu vois. Mais du coup, très, non pas édulcoré, mais...
1: Non, sur ton prisme, quoi, avec ta
0: Ouais.
1: façon de voir, avec ton
0: Ouais.
1: ta patte à toi, quoi.
0: Bah, après, je veux dire, c'est pas un mythe que les personnes qui ont des troubles, ils soient dans une créativité. Enfin, je veux dire, il y a
1: Non, mais c'est...
0: le cerveau quand
1: Oui,
0: même
1: bien sûr.
0: qui va
1: Oui,
0: toucher...
1: l'art brut, ok, c'est bon, on
0: Non, mais pas
1: connaît.
0: forcément l'art brut, mais juste le cerveau, il est tellement en...
1: En
0: Enfin, tu
1: ébullition.
0: vois, moi, quand je suis genre... Eh ben, je veux dire, c'est... Enfin, c'est un délire absolu, quoi. Tout prend des proportions de fou. Donc, il y a comme une logique que tu perçois tout plus fort, tout plus intense, et que du coup, t'es besoin de, tu vois, retranscrire ça, que t'es dans un... En fait, ça combiné, tu sais, à la société, en fait. Ce que nous met la société, les écrans, les réseaux et le truc de montrer, tu vois, montrer, dire, et comme un besoin aussi de témoigner des fois des choses que tu vis. Tu vois, je pense qu'il y a tous ces trucs-là
1: Qui
0: qui
1: s'entremêlent.
0: s'entremêlent. Bah ouais, c'est pour ça, tu vois, que je te disais au début, c'est compliqué pour moi de parler de l'écriture sans parler
1: De
0: de
1: ça?
0: ça.
1: Ouais.
0: Parce que c'est clairement ça qui m'a amenée dedans. Et tout ça. Et en même temps, j'ai pas envie non plus de m'identifier, tu vois, à ça. Même si, je sais pas si t'as écouté ce que je faisais en musique, mais ma musique, elle est. Bah, du coup, elle est très métaphorique, mais elle parle beaucoup de ça parce que j'en ai envie, j'en ai besoin, que c'est quelque chose qui fait aussi. À la fois ma force, mais quand même ma fragilité, et qui me fait me questionner, tu vois. Et dans la musique, surtout dans le rap, on veut se questionner, on a envie de parler de ce qui nous... Enfin, en tout cas, moi, j'ai envie de parler de ce qui me questionne, de ce qui me fait douter, de ce qui me saoule, de ce qui... Et ça passe beaucoup par... C'est vrai que j'ai une vision depuis 2 ans très centrée autour de ça, parce que je suis dans un processus aussi par remédiation, n'importe quoi, de réhabilitation et tout ça, donc forcément c'est un peu central, quoi. C'est un peu central, mais c'est et puis voilà, moi j'ai vraiment été hyper traumatisée de ce qui m'est arrivé il y a 3 ans, et c'est super douloureux pour moi, et ça fait basculer ma vie à chaque fois que j'ai une crise, et du coup ça fait genre, bah, depuis 2017 que genre tous les ans et quelques, genre j'ai un peu remise à zéro parce que je dois me réinventer. Genre là, mon projet musical, c'est une réinvention de moi-même, tu vois. Genre c'est ok, allez. On va trouver un nouveau projet, genre, et c'est un peu la première fois dans ma vie, en fait, que j'ai une passion, tu vois.
1: Waouh, ça c'est fou. Ça c'est dingue.
0: Ouais,
1: C'est trop beau à entendre.
0: j'ai un souvenir, ouais, ça m'émeut un peu, j'avoue, parce que j'ai un souvenir d'il y a quelques années, pas si longtemps que ça, tu vois, où je discutais avec un gars et qui était un peu blasé, en mode, ouais, non mais moi... J'ai pas de passion et tout.
1: Dark Sasuke.
0: Et ouais, un peu genre. Ok. Et en mode, c'est un peu sa quête existentielle. Genre, je suis grave blasée parce que j'ai pas de passion, donc ma vie n'a pas de sens. Donc, enfin, tu vois, c'était vraiment. La discussion, c'était un peu ça, deep et tout. Et moi, je me rendais compte que j'en avais pas forcément une identifiée comme certains ont, tu vois. Mais que c'était pas non plus hyper dérangeant pour moi, mais que voilà, bah, j'en avais pas. Et là, genre, je suis là en mode. Ben bah là, Tu vois, et j'ai une mini interaction cette semaine avec un prof de la Cité de la Musique qui lui enseigne le beatbox. Et puis je sais plus ce qu'il me disait, et il me dit, mais toi, ça fait combien de temps Parce que je lui dis, non, mais moi, j'ai l'habitude normalement de faire des chansons plutôt comme ci que comme ça, nanana. Il me dit, mais quand tu dis j'ai l'habitude, ça veut dire combien de temps? Je dis, ben, 2 ans. Il me dit, pff, mais c'est rien et tout. Et je lui dis, mais non, mais tu sais que pour moi, genre tenir un truc pendant 2 ans
1: C'est
0: de
1: énorme.
0: façon régulière, assidue, porté par moi et moi seule,
1: Ouais.
0: genre, c'est un truc de fou, tu
1: Mais
0: vois.
1: c'est un truc de fou.
0: Je suis
1: C'est
0: hyper.
1: lui.
0: Non, non, mais
1: C'est
0: après,
1: lui.
0: il était en mode. Mais tu vois, il a fait l'ancien un peu en
1: Ouais,
0: mode. Pff,
1: voilà, c'est ça.
0: mais moi, j'étais en mode. Mais parce que les gens, en plus, ils se rendent pas compte, mais c'est pas grave, tu vois, on a
1: Ouais.
0: tous nos trucs. Mais moi, en tout cas, je sens que je suis trop contente de ça, de me rendre compte que ça fait 2 ans que je suis là-dedans et que je suis à fond et quand je dis je suis à fond, c'est je suis pas tous les jours en train d'écrire et de faire des
1: Non,
0: trucs de
1: non, non,
0: musique.
1: mais c'est constant, quoi.
0: Mais je tiens un fil, tu vois.
1: Ouais,
0: Je
1: bien
0: tiens un
1: sûr.
0: fil et je vogue tout autour et je suis en train de construire en fait tout un truc autour parce que c'est pour ça que genre il y a un côté trop excitant quand tu fais des choses de façon générale, mais là dans le fait, tu sais, de moi, je suis un peu excitée de débuter quelque chose. Parce que normalement, tu vois, en plus, ce genre de truc, la musique, on débute petit et tout. Quand t'es petit, tu conscientises pas le fait que t'es dans le début. Enfin, tu vois, du coup, t'as pas les phases d'appréciation forcément, comment dire, conscientes. Et là, j'ai vraiment, genre, le plaisir, genre, je déguste, tu vois, les étapes. Et je trouve ça trop bien et surtout et puis t'es en mode c'est trop bien ce qui se passe, c'est cool ce que je fais, ce que j'ai fait et puis ce qui va pouvoir se développer par la suite, t'es en mode ok, je suis un peu excitée de ça.
1: C'est trop cool.
0: J'ai quand même un traitement
1: Ouais.
0: qui m'empêche un peu de enfin pas qui m'empêche de penser mais qui a un
1: Non,
0: peu
1: mais.
0: réduit, tu vois,
1: Ouais.
0: ma
1: Ouais.
0: mes performances, mais bon, c'est pas pour autant que je n'ai plus de cervelle.
1: Oui, non. Loin de
0: Mais du
1: là.
0: coup, il y a moins les pensées qui fusent, tu vois, et le truc
1: Ouais.
0: qui est quand même hyper, qui marche super bien pour la créativité. Mais
1: Ouais.
0: à l'heure actuelle, non, non, c'est clairement, c'est pas un symptôme. Mais en fait, c'est surtout que, en fait, je te parle aussi de symptômes, c'est aussi. C'est ma vision, mais c'était aussi la vision de mes proches, surtout, tu vois.
1: Ouais, bien
0: Ouais,
1: sûr.
0: ma famille, genre, dès qu'ils me voyaient écrire, ils avaient peur, en fait.
1: Ah, wow.
0: Genre, quand ils me voyaient un peu trop écrire, ils avaient peur. Et quand j'ai commencé à faire de la musique, c'est un peu pour ça que je me cachais et tout, parce que je voulais, genre, faire le truc dans mon coin et pas que, genre, ma famille porte un regard en disant, oh là là, elle est encore repartie pour un tour et tout ça, tu vois.
1: Merde.
0: Et ma sœur m'a fait un long discours, c'était quand, il y a 1 an, en me disant que ça lui faisait très peur la direction que je prenais dans la musique et tout ça, parce que c'était un rythme quand même hyper pas stable, que en plus, voilà, c'est moi, l'écriture, c'est hyper émotionnel et tout, donc enfin, c'est pas très léger ce que j'écris, donc ça peut me mettre dans des états, tu vois, enfin, je veux dire, ça te fait quelque chose. Pas et que même rien que monter sur scène, ça te fait des pics de dopamine et
1: D'adrénaline,
0: tout. Enfin, tu vois, ça te met dans des états où tu fais un peu yo-yo
1: ouais.
0: et qu'il faut arriver à gérer cette inconstance.
1: Yo-yo.
0: Mais en tout cas, bon, déjà, je suis pas du tout une artiste qui part en tournée, donc tout va bien pour ça, j'arrive à me réguler et tout. Et puis je pense que du coup c'est intéressant parce que j'essaye quand même de vivre avec ces paramètres-là, tu vois, et du coup d'intégrer le fait d'intégrer entièrement l'écriture, la musique à mon quotidien et à mes projets, c'est accepter et du coup ne plus voir ça comme un problème, tu vois. L'inconstance et même si voilà, j'ai besoin de m'adapter, de m'équilibrer, quand des fois j'ai des moments hyper intenses où du